0: Merci pour le message.
1: Merci pour le titre.
0: Confirmé en insulant une de poussière en 5.
1: Negative, both units confirming.
0: Pour le titre, je vais vous dire en 5.
1: Ok, c'est clair, pour le titre.